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0: Caractère. 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

0: Il est 11h sur Jet. On commence les émissions avec des contes.
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1: Au XXIe siècle, qu'est-ce qui pousse encore les gens à dire ou à écouter des contes, des poèmes, des épopées, des histoires de bonnes femmes? Quand les déesses s'appellent Nintendo et que Midas change votre peau, autant du storytelling et des gestes barrières, de Netflix et du binge-watching au XXIe siècle, quoi. C'est pas pour dire, mais... toutes ces histoires, à quoi ça sert? C'est pas pour dire, une enquête de Charles Cécile au pays des conteurs.
3: Salut, c'est Charles Cécile. Entre Cannes et Discannes, Andrew et Laridée, Amzerzo, prenons le temps, tranquille pépère, et partons en Bretagne, pays du kouign-amann et du beurre salé, à la rencontre de la conteuse Fabienne Morel. Fabienne aime mélanger les savoirs, les saveurs et les cultures. Elle crée des spectacles aussi bien en solo qu'en duo, en collaboration avec la catalane Claire Garrigue ou encore avec l'italienne Deborah Di Giglio, avec qui elle tourne depuis longtemps, sous le nom de Huile d'olive et beurre salé. Après s'être plongée dans des études d'histoire et d'histoire de l'art, Fabienne explique « Quelque chose me manquait. J'ai commencé à suivre des cours d'improvisation théâtrale, des ateliers de clown, et j'ai découvert le conte. » Alors, elle se consacre à la collecte des récits des folkloristes bretons et est rapidement fascinée par la multiplicité des versions d'un même conte. Au micro d'Angel Goduchot, c'est pas pour dire, aujourd'hui, avec Fabienne Morel.
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0: Fabienne Morel, bonjour.
1: Bonjour Anne-Gaëlle.
0: Ça va bien?
1: Ça va super.
0: Donc, t'es conteuse?
1: Il paraît, oui.
0: Ouais. Depuis longtemps?
1: Depuis le début du siècle presque.
0: Depuis le début du siècle?
1: Enfin non, pas tout. Ouais, premières années, 2000, j'ai dû commencer 2005-2006.
0: Ouais.
1: À me lancer.
0: Et alors, t'as toujours fait ça?
1: Eh ben, du coup, non. Avant, il y avait d'autres choses.
0: Avant, t'as fait quoi?
1: J'ai fait plusieurs choses. J'ai été instite suppléante. J'ai jamais passé les concours, mais j'ai quand même fait ça pendant plusieurs années. Au début, en même temps que mes études.
0: Mmh.
1: Et puis, chaque année, je reportais la décision de passer le concours parce que j'étais pas tout à fait sûre que je voulais faire ça pour toute la vie, pour de vrai.
0: Ouais.
1: Donc, j'ai reporté pendant 6 ans quand même.
0: Ah, quand
1: Et
0: même.
1: Au bout de 6 ans, je me suis
0: dit non.
1: Ah non, je vais peut-être pas passer toute ma vie dans une école.
0: Ouais.
1: Voilà.
0: Tu as fait aussi de l'histoire, si j'ai bien compris.
1: J'ai fait des études d'histoire.
0: Ouais.
1: Des études d'histoire, d'histoire de l'art. Voilà, je m'étais spécialisée dans le patrimoine.
0: Comment ça a débarqué dans ta vie, cette histoire de conte?
1: Depuis gamine, j'ai été attirée par le théâtre, déjà dans un premier temps. Quand j'étais au collège, je passais des semaines à écrire des pièces de théâtre. Je suis partie à une grande famille. On avait la tradition, le 31 décembre, de passer le premier de l'an tous ensemble.
0: Quand tu dis grande famille, tu ne parles pas de grande noblesse, tu parles de beaucoup de gens.
1: Ah non, pas du tout de grande noblesse. C'est plutôt une famille rurale très simple, mais nombreuse. Avec plein de cousins, cousines et tout.
0: Et donc le 31, vous faisiez...
1: Et le 31, on allait à la MJC de la commune où je vivais. Il y avait une petite scène. Et voilà, moi, de la rentrée, je pense, de la rentrée à Noël, j'écrivais sur mes petits cahiers d'écolière, là. Et je m'arrangeais pour que chaque cousin, cousine ait un rôle proportionné à l'âge. Donc, il n'y en avait qu'avec 3 ans, donc ils avaient presque rien
0: génial.
1: À dire. Donc,
0: voilà. Génial.
1: Et puis, moi, j'étais dans les plus âgés pas de la fratrie, mais de la cousinerie. Je ne sais pas si ça se dit pas, mais voilà.
0: Ouais.
1: Donc, j'avais souvent le rôle principal. Je me servais bien, tu vois.
0: Ouais.
1: Voilà. Et puis, c'est des très beaux souvenirs.
0: On répétait
1: dans le salon de mes parents avec ma mère qui avait fait du théâtre aussi quand elle était jeune. Donc, elle avait le rôle de metteuse en scène.
0: Ah, génial.
1: Chez tous les gamins et tout.
0: Génial.
1: Donc, voilà, je pense que là, il y a quelque chose déjà qui est arrivé.
0: Tu connaissais le conte? Est-ce qu'on te racontait des histoires quand tu étais petite?
1: Alors, on ne me racontait pas d'histoires au sens conte et tout ça. Mais je passais beaucoup de temps avec ma grand-mère et je faisais du collectage aussi, mais d'une seule personne.
0: C'est ça.
1: C'était de ma
0: grand-mère,
1: paternelle.
0: Elle racontait quoi, sa vie?
1: Qui racontait bien, mais qui racontait sa vie.
0: Ouais,
1: qui racontait sa vie. Elle avait vécu donc à la ferme, hein, tu vois.
0: Ouais.
1: Voilà, mes parents... Il était agriculteur aussi. J'ai grandi dans la maison où elle-même avait fait toute sa vie de femme, paysanne et de maman. Et c'est un endroit où il s'était passé quelque chose. Enfin, il y a eu un drame, une empoisonneuse dans cette famille, avant moi et tout ça. Et donc, ma grand-mère, elle avait des histoires incroyables de revenants. Enfin, voilà, tu vois, j'étais nourrie de toutes ces histoires-là.
0: En Bretagne.
1: En Bretagne. Voilà.
0: C'est vrai que quand tu lis les contes de Bretagne, il y a quand même beaucoup d'histoires de morts et de revenants déjà.
1: Moi, je suis beaucoup rentrée par cette porte-là. Ça m'intéresse toujours autant. Je les raconte moins, mais ça me...
0: Ouh.
1: Ouais, ça ouvre les portes du mystère pour moi. Et ça,
0: ouais.
1: c'est quelque chose qui m'attirait beaucoup et qui continue.
2: Il y avait une fois un seigneur qui vivait avec sa femme dans un beau château à la campagne. Ces deux-là venaient juste d'avoir une petite fille. Une petite fille qu'ils avaient appelée Thalie. Et cette petite, dès le jour de sa naissance, elle avait quelque chose de particulier. Son parfum. Elle sentait la fleur d'oranger. Tout content, le seigneur et sa femme organisent une fête pour célébrer l'événement. Ils y invitent tous les plus grands devins du pays. Le jour de la fête, à la fin du banquet, les devins se lèvent les uns après les autres pour prédire l'avenir de la petite fille. Tous lui prédisent un avenir de rêve. Elle épousera un prince, elle aura de nombreux enfants, elle sera riche,
3: intelligente. Oui, tous lui prédisent cette vie comme dans les contes. sauf un. Il y a un devin qui ne veut rien dire. Le seigneur insiste. Rien à faire. Le devin prend ses affaires et s'apprête à partir. Le seigneur le suit, l'attrape par le col de la chemise et lui dit « Tu parles ou tu ne sortiras pas vivant d'ici ?» Devant un choix pareil, le devin se décide à parler.
2: « Tu perdras ta fille le jour où une écharde de lin entrera dans son doigt. »
3: Pour empêcher que Tali ne se pique, le seigneur fait interdire le lin dans toute l'étendue de son domaine.
2: C'est dans le coton qu'il élève sa fille, loin de toute écharde. Le temps passe. Tali grandit. Elle devient chaque jour un peu plus belle et un peu plus gracieuse. Un jour, Tali est dans sa chambre, elle regarde par la fenêtre, et voilà qu'elle voit passer une vieille dehors. Cette vieille, tout en marchant, file une quenouille de lin.
3: Hey, hey, hey, la vieille! Elle sait bien qu'elle n'a pas droit de filer le lin. Elle

0: zoo. Une quenouille. Elle a jamais vu ça avant, elle. Elle sait même pas ce que c'est. Alors Tali ouvre la fenêtre et crie à la vieille de monter la voir dans sa chambre. La vieille monte l'escalier et elle arrive sur le pas de la porte de la chambre de Tali.
1: Bonjour, madame.
2: Bonjour, petite.
1: Je voulais savoir ce que vous faites là avec vos drôles d'outils.
2: Eh bien, je file le lin.
1: Hein?
2: Mais je file le lin. Oh, je sais bien qu'il n'y a pas le droit de filer le lin dans ce pays. Mais enfin, c'est comme ça. Moi, je ne peux pas m'en empêcher.
1: Bah, écoutez, moi, vous faites ce que vous voulez, mais moi, je ne sais même pas ce que ça veut dire filer le lin.
2: Ah non?
1: Non. Vous pouvez m'apprendre?
3: À cause d'une écharde, l'interdit, un extrait du livre audio Histoire de perdre la tête, Fabienne Morel et Déborah Digilio, musique Valeria Simo.
4: Il y a un moment où t'as su que c'était un métier?
5: Alors, j'avais eu l'occasion d'entendre des conteurs, mais là, plutôt jeune adulte. Ouais. Parce que jeune adulte, j'ai eu l'occasion d'entendre des conteurs en galop. Parce que moi, j'ai beaucoup fréquenté ce milieu galop, là. À la fois dans les fest-noz, mais aussi les veillées où on entendait des conteurs. Bah, Gigi, d'ailleurs, j'ai entendu au tout début quand t'es conté en galop, tout ça. Mais pas que elle. Donc, c'était pas des gens, dans ce cadre-là, qui en faisaient une profession. Il y avait beaucoup de conteurs qui comptaient comme ça. Et puis après, quand j'étais à Paris, c'est là que j'ai commencé les ateliers de clown. C'est à l'atelier de clown que j'ai entendu parler de ça comme un métier et comme aussi de la possibilité de se former à ça. Je vivais déjà dans le 11e à ce moment-là. Et on me parle d'un festival de contes sur cet arrondissement qui proposait des stages d'initiation sur une semaine. Pas sur une semaine, sur un week-end.
4: Génial.
5: Et là, j'y vais. Et c'était Gilles Bisouer
4: qui animait ça.
5: Et là, Gilles, moi j'avais adoré cette initiation sur un week-end. Ouais. Il me parle de cette formation qu'il a animée pendant plusieurs années au conservatoire du 12e arrondissement.
4: Il n'y a pas tant d'endroits en France où les conservatoires ont ouvert.
5: Ah ouais. C'était le seul. Enfin, en tout cas, à l'époque, c'était le seul. Je ne sais pas s'il y en a eu d'autres
4: effectivement,
5: depuis.
4: Effectivement, ça permet que des apprentis comédiens puissent percevoir, sentir, discernent qu'est-ce que c'est, à quel endroit ça se situe.
5: Ah oui, oui. Et puis, moi, je suis très, très reconnaissante à Gilles de m'avoir ouvert ces portes-là. Il a une façon très sensible, intelligente d'amener là. Et lui, il était le référent, mais ce qui était très riche dans cette formation, c'était il faisait appel à plein de conteurs qui ne faisaient pas comme lui. Et du coup, c'était hyper riche, parfois déstabilisant, parce que l'un disait le contraire de l'autre et tout.
4: Ça.
5: Mais du coup, c'est une tellement belle opportunité de se faire sa façon à soi et de se tricoter sa parole à soi. C'était magnifique. Et du coup, j'ai rempilé plusieurs fois, parce que il faisait ça sur 4 mois quand même. Et puis... Et donc voilà, c'est là que j'ai rencontré Claire Garrigue aussi.
4: D'accord.
5: Et d'autres.
0: Il y avait une fois une femme qui élevait 2 enfants, un petit garçon et une petite fille. Et cette femme-là, c'était la belle-mère des 2 enfants.
6: Mais non, c'était la mère des 2 enfants.
0: Non, c'était la belle-mère.
6: La mère.
0: Bon.
7: On ne sait pas si c'était la mère ou la belle-mère.
0: Mais une chose est sûre, cette femme-là, elle aimait pas le petit gars.
6: È vero. Préfériva la bambina.
0: Un jour, cette femme envoie les 2 enfants dans la forêt pour aller ramasser du bois. Elle promet à celui des 2 qui rentrera le premier de lui offrir la paire de souliers rouges. Les souliers rouges que les 2 enfants convoitaient tant.
7: Les souliers rouges.

0: À midi, le travail est fait. Les deux hottes sont pleines de bois. Il est temps pour les enfants de rentrer à la maison. Mais qui arrivera le premier?
1: C'est moi.
0: Toi? Et pourquoi?
1: Parce que moi, je suis le garçon.
0: Et alors?
1: Les garçons, ça court plus vite que les filles.
0: Hein. C'est ce qu'on va voir.
1: Bon, tu veux faire la course?
2: Oui.
0: Tout de suite.
2: Un, deux, trois.
0: Oh, la jolie petite fleur. Je vais accueillir un beau bouquet.
2: Et c'est comme ça que le garçon arrive le premier à la maison. Il dépose sa hotte pleine de bois près de la cheminée et il réclame sa récompense. La femme lui dit que les souliers sont rangés dans le coffre à l'autre bout de la pièce. Alors tout content, le petit garçon court jusqu'au coffre, soulève le lourd couvercle et penche la tête à l'intérieur.
0: La femme referme le couvercle sur la tête du petit gars.
3: La tête du petit gars.
2: Parce que dans la casserole, sinon ça ne passait

0: que dans la casserole, sinon ça ne passait pas.
1: Ah bah ouais. Oh, fesse elle ajoute de la graisse, au mât elle ajoute du thym, au pied elle ajoute du laurier, à la tête elle ajoute de la nette.
0: Un petit peu de gorsette peut-être.
1: Mais qui donc le mangera? Cet étonnant repas.
2: C'est pas pour dire, aujourd'hui Fabienne Morel raconte avec Déborah DiGilio les contes de leur enfance. Alors, tête coupée, tête recollée, les épreuves initiatiques dans les contes merveilleux sont parfois terribles. Alors, les deux conteuses y mettent aussi de l'humour. Vous venez d'entendre ici leur version du conte du Genévrier.
3: En plein milieu du Festival des Héroïnes, ce soir avec Claire, vous jouez.
4: Oui.
3: Vous racontez.
4: Oui.
3: Vous racontez quoi?
4: On va raconter la vieille fille qui crachait sur la télé et autre histoire de famille.
3: Donc on fait la boucle avec les histoires de famille.
4: Exactement.
3: Tu parles de ta grand-mère là?
4: Eh ben, étonnamment non.
3: Non. D'accord.
4: Et étonnamment non. Alors, okay. Ça c'est très étonnant parce qu'en fait le spectacle qu'on va faire ce soir avec Claire, il s'est construit d'une manière assez étonnante en fait. Parce que donc c'est un spectacle dans lequel on chante autant qu'on raconte. Ce qu'on a fait ensemble, parce que ce qui nous a d'abord connectés ensemble, Claire et moi, c'est le chant.
3: C'est des chansons.
4: Parce que Gilles l'avait fait venir au conservatoire pour comment on amène le chant dans les histoires. Et il se trouve que moi, j'ai démarré en même temps le chant et les contes. Donc j'avais déjà...
3: Ça chantait chez toi?
4: Alors,
3: ces chansons
4: trad, pas petites, non. Mais mon frère fait du collectage, enfin il s'est intéressé à ça, lui.
3: D'accord.
4: Quand il avait 18-20 ans, et il en a fait une profession, il travaille pour Dastum.
3: D'accord.
4: Et c'est un grand collecteur, un chanteur, enfin incroyable.
3: Redis pour les gens qui ne savent pas, Dastum c'est...
4: Alors Dastum c'est une association qui a été créée, je crois, dans les... Alors ils ont fêté les... 50 ans, je crois, là. Oh, je ne sais plus. Ils ont fêté l'anniversaire l'année dernière. En tout cas, ça fait plusieurs dizaines d'années que ça existe.
3: Ouais.
4: Et c'est une association qui a vocation à collecter tout ce qui touche au patrimoine immatériel.
3: Oui,
4: en
3: ça fait comme un conservatoire.
4: Donc, il y a des milliers d'heures d'enregistrement de gens qui, ben, comme toi tu fais, mais qui vont voir les anciens, et pas que les anciens, mais enfin, c'est souvent les anciens qui tiennent la mémoire à la fois des chansons traditionnelles, mais aussi des musiques, des danses, des contes, des croyances, des légendes, des pratiques. Voilà, ils collectent. Enfin, il y a aussi, ils ont aussi réuni des photos aussi, du visuel.
3: Et c'est particulier à la Bretagne. Hein.
4: Cette association couvre la Bretagne historique, parce que ça touche aussi la Loire-Atlantique.
3: Ouais.
4: Il y a le Dastum 44. Il y a des antennes, il y a des pôles Dastum un peu partout en Bretagne. Et donc mon frère Vincent Morel est responsable de toute la partie Haute-Bretagne. Et donc lui, il a lui-même énormément collecté, mais dans ses tâches actuelles, c'est aussi d'aller voir les gens qui ont collecté ou qui collectent encore pour les convaincre de justement déposer leur fonds à Dastum.
3: Ah oui.
4: Et voilà.
3: Oui,
4: et donc il y a tout un travail qui est vraiment au très long cours et qui avance un peu tout le temps de numérisation. Et donc maintenant il y a une plateforme qui est accessible gratuitement.
3: Ouais, c'est super.
4: J'invite les gens à aller consulter ça. C'est des mines.
3: Tu vas sur internet.
4: Des mines d'or. Ouais. Dastumedia.
3: Ouais.

Ma mère, elle raconte que quelquefois, quand elle était petite, là, la nuit, elle entendait son père qui rentrait. Alors là, elle se serrait contre sa grande sœur Jacqueline, là, elles dormaient toutes les deux dans le même lit. Puis elles tendaient l'oreille, elles entendaient toutes les deux le père qui montait l'escalier en titubant, en jurant, complètement bourré. Ouais, je vous l'ai dit, René s'était mis à boire pour oublier ses peines. Il a bu jusqu'à la fin de sa vie. Et il est mort à 89 ans. Quoi? En tout cas, moi, quand j'étais petite, j'avais du mal avec ce pépé-là. Faut dire qu'il a vécu chez nous jusqu'à mes 14 ans. Et c'était un bonhomme pas facile. Grand, sec, grognon, toujours en train de fumer. Il nous grognait dessus, les gosses, là, parce que, soi-disant, on l'empêchait d'écouter des chiffres et des lettres à la télé. Ouais, parce que lui, la télé, il crachait pas dessus. Hein. Il passait des heures devant le poste. Ah, voilà. Moi, c'est vrai que j'étais toute jeune, je ne savais pas tout ça. C'est bien plus tard que j'ai connu son histoire. 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

0: La voix de Fabienne Morel dans La vieille fille qui crachait sur la télé. Un formidable spectacle en forme d'arbre généalogique sensible que peut-être vous avez vu et entendu lors du festival Héroïne de sept lieux, édition 2024. C'est pas pour dire, en compagnie de Fabienne Morel.
1: Est-ce que tu te souviens de la première fois où tu as raconté devant des gens, en public ?
2: Je pense que c'était la première fois. Gilles, dans sa grande générosité, quand on était en formation, lui, je crois qu'il programmait un lieu... j'ai oublié comment ça s'appelait ce lieu, dans Paris. Et en tout cas, il tenait toujours à ce qu'il y ait une première partie. Et donc, les premières parties étaient proposées, par exemple, entre autres, aux élèves du conservatoire. Après, il devait y en avoir d'autres. En tout cas, moi, c'est comme ça que j'ai eu l'occasion de raconter la première fois. C'est un souvenir. Moi, qui ai une mémoire vraiment très petite, j'oublie énormément de choses, mais ça, je m'en rappellerai toute ma vie. Ouais. J'avais raconté une histoire de lavandière de nuit. Ouais. Voilà, c'est une des premières histoires que j'ai racontées.
1: Fameuse, là.
2: Donc, une histoire normalement pour faire peur aux gens. Ouais. Et je vais vous avouer quelque chose. C'est que moi, par ailleurs, je suis une phobique de tout ce qui est souris, rats et choses comme ça. Et donc, j'avais une de mes meilleures amies qui était là, présente dans le public, pour voir la première fois où la copine va raconter devant un public. Et voilà que sur la scène, pendant que je raconte cette histoire pour faire peur aux gens, une petite souris commence à déambuler sur la scène.
1: Ah, donc la fille qui a peur, c'est toi.
2: Mais non, parce que moi, je ne l'ai pas vue. La fille qui a eu peur pendant tout le spectacle, c'est ma copine qui transpirait en disant « Si Fabienne voit la souris, c'est la fin de sa carrière. » Elle part en courant.
1: Ah, c'est génial.
2: Et je ne l'ai pas vue.

C'est pas pour dire, c'est l'été. Nous sommes au festival héroïne de sept lieux, la conteuse Anne-Gaëlle Goduchot dialogue avec la conteuse Fabienne Morel.

0: depuis un certain nombre d'années, tu vas peut-être me dire combien, tu fais un duo.
1: Ouais.
0: C'est quoi?
1: C'est le duo huile d'olive et beurre salé.
0: Huile d'olive et beurre salé. Donc on imagine bien que le beurre salé, c'est du côté de chez toi.
1: C'est du côté de chez moi. De l'huile d'olive, on voit bien que ça allait vers le sud.
0: Ouais.
1: En l'occurrence, c'est une italienne
0: Ouais.
1: qui s'appelle Deborah Di Giglio.
0: Di
1: Voilà.
0: Giglio.
1: Et on s'est rencontrés toutes les deux, au moment où on se formait au conservatoire. C'est
0: Ouais.
1: là qu'on s'est connus. Et en sortant de la première session, on était toutes les deux vraiment très motivées pour continuer le compte. Et on s'est dit, mais là, on se retrouve toutes seules alors pour travailler. Mais ça va être horrible.
0: Ouais, comment on
1: Ça te
0: fait?
1: dit pas, toi, qu'on continue à se voir, à se donner rendez-vous? Donc au début, c'était ça. C'était
0: Ouais.
1: juste.
0: Vous étiez parisienne à ce moment-là,
1: On était
0: toutes les deux?
1: parisiennes toutes les deux à ce moment-là. C'était juste, on se donnait des rendez-vous très réguliers pour donner des retours l'une à l'autre, chacune sur son répertoire solo. Et puis moi, j'intervenais sur. Il y avait une association dans le 20e qui proposait des choses pour les enfants sortis d'école et tout ça. Puis je ne sais plus comment j'étais entrée en contact avec eux. J'allais m'entraîner un peu pour raconter des histoires. Puis il y avait un petit événement. J'ai dit, tiens, Déborah, ça ne te dirait pas qu'on essaye quelque chose ensemble? Et puis là, on a monté très vite. C'est fou. Parce que la première histoire, vraiment, c'était la
0: Des
1: fou.
0: fois, c'est très fluide et
1: Ah
0: ça
1: là
0: vient
1: là.
0: tout seul. C'est
1: C'était une
0: magique,
1: version des
0: ça.
1: trois petits cochons qui avait été collectée par Albert Poulain, qui est un grand collecteur en Bretagne. La poulette et les trois maisonnettes. On a raconté ça. On s'est énormément amusé à la monter. Les gens se sont énormément amusés à l'écouter. Et de là, ça a été. Tout est allé très vite après, en fait. On a eu l'opportunité de la faire à Vassivière, sous l'arbre, là, tu sais, à la Seine ouverte. On a eu la chance d'avoir des programmateurs qui ont fâché. Enfin bon, après, ça a vraiment été. Et du coup, on s'est dit, on va en faire d'autres, parce qu'une histoire, ça suffit pas. Et puis, de
0: C'est un
1: fil en
0: duo
1: aiguille.
0: un peu burlesque, on pourrait dire. Tu dirais qu'il y a quelque chose comme ça dans
1: Ouais,
0: votre.
1: y a une veine comme ça.
0: Il y a une veine un
1: Enfin.
0: peu clown quand même.
1: Ouais, il y a une
0: Ouais.
1: veine un peu clown.
0: Ouais.
1: En tout cas, ce qu'on adore, je pense que Déborah serait d'accord avec moi, c'est qu'on aime quand même raconter des contes. On est beaucoup, nous, sur les contes merveilleux. Après, on a aussi des contes d'animaux, hein, pour les plus petits, mais des contes surtout qu'on tient absolument à ne pas édulcorer, enfin à les garder avec toute leur force et
0: Oui,
1: toute leur éventuelle cruauté, mais du coup, donc ça c'est important, donc il y a des moments graves, et puis notre travail c'est beaucoup d'aller de ça au rire justement, et de basculer de l'un à l'autre, et
0: Les
1: ça nous plaît beaucoup ça.
0: gens qui sont pas qui ont pas eu l'occasion de rentrer un peu plus profondément dans le conte, quand tu dis conte merveilleux,
1: Oui.
0: souvent les gens pensent quelque chose de très voilà, c'est Disney ou c'est très
1: Ouais.
0: édulcoré comme
1: Ouais.
0: ça. Et ce que tu dis là, c'est que dans le conte merveilleux, il y a aussi des choses tout à fait crues, cruelles, brutes. Donc vous les enlevez pas.
1: Ah, surtout pas. J'adore. J'adore ça. Enfin, voilà.
0: Tu dirais pourquoi, en fait? Est-ce que c'est pas une histoire de sadisme de deux conteuses qui veulent faire passer les gens par des endroits difficiles?
1: Ouais, je sais pas comment nommer ça. Je pense que, alors, ce dont on n'a pas parlé aussi, donc le déclic pour moi s'est fait dans les ateliers de clown, parce que c'est là que. En fait, le lien s'était fait parce que quand on me demandait de partir en impro, moi j'ai toujours été en difficulté avec ce truc de l'improvisation, et le prof qui s'appelait Hervé Langlois m'avait dit, mais raconte quelque chose que tu aimes, et je me suis souvenu que ce que j'avais adoré dans mon expérience d'institut, c'était de lire, à l'époque je lisais les contes. Ça, je sais que j'aimais beaucoup faire ça. Et donc je suis partie en impro sur le petit chaperon rouge, sur Barbe Bleue, sur des choses comme ça. Et donc, quand les gens, je sais pas, c'est dans une discussion informelle, les gens se sont dit, ils voyaient que ça m'animait, que ça m'allumait, ces histoires de contes, et on m'a basculé sur le conte. Et de là aussi, je sais plus, quelqu'un a dû me conseiller de lire Bettelheim, la psychanalyse des contes de fées. Et je pense que c'est vraiment là aussi un déclic pour moi de mesurer toute la profondeur qu'il y a derrière ces histoires, même si ces histoires me plaisaient d'avance, sans nommer quoi que ce soit d'autre que ça me plaît. Et là, de mesurer tout ce qu'il y
0: Toute
1: a
0: cette
1: derrière. Ah
0: profondeur-là.
1: ouais. Et du coup, je pense
0: Et qu'en effet, dans
1: que
0: notre.
1: là, j'ai compris que oui, c'est des histoires fortes qu'on va pas les retoucher. Je veux dire, elles nous arrivent de là, de tellement loin, avec cette force-là, elles sont arrivées là. C'est pas pour rien. On va pas s'amuser à faire du Walt Disney
0: Oui, puis qu'en réalité, c'est vrai que elles disent tellement de des forces qui se combattent, qui s'ajustent, qui se marient
1: Puis
0: aussi à l'intérieur
1: qui
0: de
1: parle de
0: nous.
1: nos profondeurs, qui parle. Alors voilà, je suis pas psy et je suis pas capable de les décortiquer et tout ça, mais rien. Moi, ça me suffit de savoir qu'il y a ça et de. Moi, je ne raconte pas, pratiquement, je ne raconte pas de contes facétieux. Je sais pas raconter ça. je sais beaucoup plus faire rire avec des choses graves, en fait.
0: Ouais.
1: Enfin, je sais, je sais pas,
0: Ouais.
1: je travaille, je sais pas, ouais,
0: Ouais.
1: c'est mon chemin, c'est ça.
0: Ouais.
1: Et le conte facétieux, les trucs qui sont écrits pour être drôles,
0: Ouais. Ouais.
1: c'est pas mon truc.
0: Ouais.

0: Eh oui, Thalé découvre là, sur son ventre, deux petits bébés tout mignons, tout potelés. Alors elle prend le petit garçon et elle le met à téter. Toi, mon grand, je t'appellerai Soleil. Et puis elle prend la petite fille et elle lui offre l'autre sein. Et toi, ma toute mignonne, je t'appellerai Lune. Ah, qu'est-ce que vous êtes mignons, mes chéris d'amour. Mais je me pose juste une question. Je ne sais pas d'où vous venez. Ah oui, ça doit être la cigogne. Quelque temps plus tard, le roi repart à la chasse. Sur son chemin, ce jour-là, les orangers sont en fleurs. Le parfum des orangers réveille sa mémoire. L'envie lui prend de retourner voir la belle endormie. Il arrive au château et, surprise, il retrouve Thalie réveillée avec deux enfants. Ses enfants. Le roi et Thalie prennent le temps de se connaître. Ils sont bien ensemble.
1: Mmh, tellement bien que le roi a du mal à quitter Thalie. Il passe plusieurs jours avec elle et les deux enfants. Mais au bout d'une semaine, il est obligé de repartir. Les jours qui suivent, il pense à eux sans arrêt. Il ne peut pas s'empêcher de prononcer à haute voix les doux noms de Lune, Soleil, Thalie.
0: Il vient les revoir souvent, à l'occasion de soi-disant parties de chasse qu'il organise. Il ordonne à son homme de confiance de s'occuper d'eux, de faire en sorte qu'ils ne manquent de rien. Mais à chaque fois que le roi passe du temps avec Thalie, quelqu'un dans son palais l'attend. « Surprise ! Sua moglie, sa femme. Le roi est marié et la reine est jalouse. » »«
2: Très jalouse !
0: Tadam ! Bienvenue, mesdames et messieurs, sur le plateau de Segreti di Famiglia, secret de famille. » Ce soir, j'ai l'honneur de vous présenter une invitée très spéciale. Alors, mesdames et messieurs, sous vos applaudissements, Madame la Puce!
3: Bonsoir, mesdemoiselles, bonsoir, mesdames, bonsoir, messieurs. Oh non, mais c'est pas la peine d'applaudir, vous savez, si j'ai une petite puce toute seule, vous me faites grossir.
0: Oh, vous êtes modeste, Madame la Puce. Moi, je sais que vous avez été à l'origine du dévoilement d'un secret très succulent.
3: Oh, vous savez ça, vous?
0: Ah oui, de quoi s'agit-il?
3: Ah, mais écoutez, c'est vrai qu'une fois, j'ai eu l'occasion de surer quelque chose à l'oreille d'une reine.
0: Oh,
3: quelque chose de secret. Je dois dire que ça a mis une de ces pagailles dans la famille.
0: Je veux bien le croire, mais donnez-nous des détails. Qu'est-ce que vous avez chuchoté à l'oreille de cette reine?
3: Alors, voilà. Et d'abord, je me suis approchée tout près de l'oreille de la reine. Et je lui ai dit comme ça, l'air de rien, vous savez. Dites donc, la reine, ne trouve pas un peu fatiguée ton roi ces temps-ci?
0: Oh.
3: J'ai senti que ça commençait à prendre, alors moi, j'ai continué. Dites donc, la reine, ne trouve pas un peu bizarre que ton roi passe toujours autant de temps à la chasse et qu'il rapporte jamais aucun gibier?
0: Non.
3: Alors j'ai senti la reine, comment dire, en perplexe. Alors moi, j'en ai remis une couche. Dites donc, la reine, c'est quoi ces noms qu'il a toujours à la bouche, ton mari? C'est qui cette Thalie? C'est qui cette Thalie?
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5: t'as une autre activité, parce que là on est en train de parler d'oralité, t'as une autre activité qui est une activité d'auteur.
6: Ouais, tout ça c'est arrivé en même temps dans ma vie en fait. Alors oui, parce que j'ai pas complètement répondu à ta question du début de ce que j'avais fait avant le compte. Ouais. Mais il se trouve que j'avais travaillé dans l'édition aussi.
5: Ah d'accord.
6: Voilà, j'étais aussi atterrie par le monde du livre.
5: Et tout amené là, en fait.
6: Ah, écoute,
5: c'est génial.
6: Mais c'est en fait moi quand j'ai commencé le compte, alors j'avais fait, tu vois, j'avais bossé dans l'édition, j'avais été guide conférencière aussi. Faut savoir aussi que quand j'étais étudiante en histoire, j'avais un stress monumental dès lors qu'il fallait prendre la parole devant les autres, tu génial. Vois, sur les oraux et tout ça. Génial. Et tu vois, partout où je suis passée, j'ai eu l'impression quand j'ai trouvé le compte que je faisais ma natte, enfin, tu vois, que je réussissais à tresser ce qui m'avait plu dans tous mes boulots. Tous les boulots que j'ai faits m'ont plu, franchement. Ouais. Mais il me manquait toujours quelque chose.
5: Ah, c'est génial.
6: Et quand j'ai trouvé le compte, c'est très drôle parce que le déclic s'est fait... je peux raconter ça. Je bossais à l'époque dans une maison d'édition. Là, j'étais plus sur le... Avant, j'avais travaillé sur le patrimoine, mais là, c'était plus des guides de voyage.
5: Ouais.
6: Et c'était une maison où je ne me plaisais pas. Voilà, humainement parlant, les gens qui dirigeaient cette boîte, c'était insupportable. Je ne sais pas s'ils m'entendent, mais voilà. Vraiment. Et j'arrivais en fin de CDD et ils me convoquent un soir en me disant « Écoute Fabienne, on est content de ton travail, on te propose de rester en CDI. » Je rentre chez moi, vendredi soir, je pleure tout le week-end.
5: Oui,
6: je pleure. Ouais. Et en me disant, je me dis « Pourquoi je pleure ? J'ai un contrat dans l'édition, c'est quand même magnifique, c'est super dur de trouver un CDI dans l'édition. En plus, j'étais avec ma meilleure copine et tout ça. » Mais non, mais je pleurais. Puis, j'ai un copain au téléphone qui me voit dans cette détresse. Il me dit « Fabienne, mais qu'est-ce que tu veux faire de ta vie ?» Et là, je sors un truc qui n'était jamais arrivé à ma conscience. Et je dis « Je crois que je veux faire des spectacles pour les enfants. » Wow. J'étais plus en lien avec les enfants, j'avais terminé depuis plusieurs années le travail avec d'Instit. Donc voilà, et donc je me suis retrouvée à faire des spectacles pour les enfants, après pas que pour les enfants, mais c'est d'abord parti par cette ficelle. Donc j'ai retrouvé les enfants, j'ai retrouvé le patrimoine, puisque là j'ai nagé dans le patrimoine oral, je me suis délectée à lire toutes les versions. Et j'ai beaucoup passé de temps au début à lire beaucoup de les collectages qui avaient été faits en Bretagne, parce que je suis très attachée à ma culture bretonne, ça, depuis toute petite.
5: On peut dire une chose pour les gens qui savent pas ça, parce que tu parles de versions différentes et tout ça. On peut peut-être préciser ça, que quand on entend un conte, en général, ce n'est pas un individu isolé.
6: C'est ça, mais en fait, moi, quand j'ai commencé à lire, c'est pour ça que je vais sur ce terrain-là, quand j'ai commencé à lire plein de contes, on va dire, de Bretagne, et je me suis aperçue qu'on retrouvait les mêmes histoires, mais un petit peu différemment. Et puis, évidemment, en côtoyant les autres conteurs, j'entendais aussi des choses de d'autres pays. Et c'est ça, je pense, qui m'a le plus fascinée quand j'ai démarré le conte, c'est cette universalité du conte à travers les différentes versions. Et c'est de là que j'ai eu le déclic d'en parler. Du coup, une éditrice que j'avais eu l'occasion de rencontrer pour un autre livre qui n'avait rien à voir avec le conte. Et je lui ai j'ai eu un jour, je me vois encore dans un square du 11e, en train de marcher, en me disant, mais en fait, c'est pas juste qu'il y ait que les conteurs qui soient, et les scientifiques, enfin, les gens qui sont très pointus sur le conte,
5: qui sachent ça.
6: Mais je dis, mais tout le monde devrait le savoir, mais c'est trop magique, c'est trop merveilleux. Il y a tellement d'autres choses derrière, et tellement. Moi, j'étais fascinée par ça.
5: Ouais.
6: Et du coup, comme j'avais eu cette bonne accroche avec, je vais la nommer, Sandrine Mini, qui à l'époque était éditrice chez Autrement Jeunesse, elle m'avait ouvert les portes en me disant, si tu as des idées, tu me dis, si tu as des projets. Et donc j'étais venue la voir avec ce projet qui est devenu Le Tour du Monde d'un Conte et qui ne s'est concrétisé qu'un peu plus tard quand elle est devenue éditrice, directrice des éditions.
5: Le principe, c'est exactement ça.
6: Voilà, c'est le principe de faire découvrir la multiplicité des versions. Et quand je lui en ai parlé la première fois, à la fois ça l'a fasciné, à la fois il s'est dit « Oh là là là là, mais ça c'est un truc qui va intéresser... »
5: Que les intellos.
6: Que les intellos, c'est bien trop pointu ton truc et tout ça. Prouve-moi que c'est pas trop rébarbatif de lire plusieurs versions.
5: Ouais.
6: Donc j'avais fait une maquette avec plusieurs versions de Blanche-Neige pour lui montrer la variété et tout ça. Et de fil en aiguille, voilà, l'histoire, la collection a existé.
5: Ouais.
6: Moi j'étais quand même tout au début.
5: On peut la trouver où alors ?
6: Alors,
5: c'est quelle maison d'édition ?
6: Les éditions Syros.
5: Syros.
6: Elle a eu à cœur, je dis nous parce que du coup, il y a Gilles Bizouerne qui m'a rejoint pour l'écriture, parce que moi, j'étais au tout début de mon travail de conteuse, je me sentais un bébé conteuse. Je me suis dit, je m'embarque dans un truc, il me faut quelqu'un qui a des épaules un peu plus solides. Et on avait demandé à Nicole Belmont d'être marraine de la collection.
5: Il y a une émission sur Nicole Belmont, vous pouvez la retrouver.
6: Ah, t'as fait un interview de Nicole. Ouais. Donc Nicole, magnifique. Voilà, une chance énorme d'avoir travaillé avec elle sur cette collection. Et donc voilà, quand les titres petit à petit se sont retrouvés épuisés, l'éditrice était attachée, enfin Sandrine est très attachée à cette collection aussi, et puis Gilles et moi. Et donc voilà, ils ont été réédités sous forme de recueil.
5: Ouais.
6: Donc il y en a maintenant, ils existent sous forme de 3 recueils. Voilà, il y en a qui s'appellent Les Belles. Il a fallu trouver un titre pour réunir des contes qui n'avaient rien à voir les uns avec les autres, c'était pas évident. Mais on retrouve du coup là, tous les contes, toutes les illustrations aussi. Toutes les postfaces qui avaient été écrites par Nicole, qui éclairent justement la symbolique du conte, le parcours du conte et tout. Donc il y en a qui s'appellent Les Belles, le deuxième Les Rebelles, et le troisième Le Tour du monde des contes des petits ou un truc comme ça.
7: J'ai...

0: Maudite chicorée, signe de pauvreté.
1: Maudite chicorée, que chaque jour il faut ramasser.
0: Maudite chicorée. La chicorée est une salade. Autrefois, on ramassait la chicorée en Italie dans les champs, quand on n'avait rien d'autre à manger. Et c'est à cause de cette salade qu'une femme a perdu deux de ses filles. Ce jour-là, la mère est rentrée chez elle, en laissant dans le champ sa troisième fille.
1: Sa troisième fille qui s'appelle Mariuzza. Mariuzza veut absolument retrouver ses deux sœurs aînées, Teresa et Concetta. Elle ne sait pas du tout par où elles sont passées. Alors elle se met à marcher au hasard, droit devant elle. Elle marche, elle marche, elle marche, et elle finit par tomber sur une grosse chicorée.
0: Grosse ? Mais elle était énorme, cette chicorée.
1: Oui, enfin, c'était une grosse chicorée, quoi.
0: Tellement grosse qu'elle arrivait à percer les nuages. Je te rappelle que c'est une chicorée italienne.
1: Ouais, t'exagères.
0: Bon, c'est pour dire que Mariuzza a du mal à l'arracher. Et puis, elle s'y met avec toutes ses forces. Et hop, elle arrache.
1: Sous cette chicorée, Mariuzza découvre une trace.

0: et un escalier qui s'enfonce dans la terre. Mariuzza descend les marches. Elle arrive dans une grande pièce, toute voûtée. En face d'elle, une cheminée en pierre, sculptée. À côté de la cheminée, il y a une porte en bois. Tout d'un coup, la porte s'ouvre et un dragon fait son apparition.
1: C'est moi, le dragon. Regardez quelle jolie fille m'est tombée aujourd'hui du ciel.
0: Je vous en prie, monsieur le dragon, ne me faites pas de mal.
1: Calme-toi. D'abord, les présentations. Moi, on m'appelle le dragon. Et toi, chérie d'amour?
0: Je m'appelle Mariuzza.
1: Mariuzza, quel joli prénom.
0: Je vous en prie, monsieur le dragon, ne me faites pas de mal. J'ai pas fait exprès de tomber chez vous. J'étais là-haut en train de ramasser la chicorée avec ma mère et mes deux sœurs parce que, vous savez, on est tellement pauvres qu'on est obligé d'aller vendre la chicorée au marché tous les jours. Mais enfin, en ce moment, je sais pas, il y a un écroulement du cours mondial de la chicorée, on n'arrive plus à se sortir. En plus de ça, on a perdu un rendement. Vous imaginez, j'ai perdu mes deux sœurs aînées que j'aimais tant. Alors, forcément, je les ai cherchées un petit peu partout. J'ai demandé aux voisins, aux voisines. Et vous les auriez pas vus, vous, par hasard?
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3: Alors, c'est une double question. D'abord, qu'est-ce que c'est qui te plaît au fur et à mesure, là maintenant que ça fait un certain nombre d'années que tu racontes, qu'est-ce que c'est qui fait que tu as toujours envie de raconter?
4: Je pense que le moment... c'est le moment de la relation, c'est le moment où on rentre en contact avec les gens. Le truc qui se passe, qui est indicible souvent, mais les regards qui s'allument, on est ensemble, quoi, c'est ça qui est très fort. Je pense que c'est ça.
3: Ça fait d'ailleurs partie, j'ai l'impression, tu parlais des contes qui peuvent être quelquefois brutaux, enfin, il y a des épreuves qui ne sont pas de la gnognotte à des moments dans les contes. Et c'est vrai qu'on est ensemble quand même pour les traverser. Ouais. Ça, c'est quand même fort. Ouais.
4: Après, j'aime bien aussi le travail préliminaire au moment où on ne sait pas où on va, où on lit plein de versions et tout ça. Je renoue avec mon petit côté rabibliothèque quand j'étais étudiante et que j'ai passé beaucoup d'heures dans les archives et tout ça. Ça, j'aime ça aussi. Du coup, c'est ce que je voulais dire aussi. Dans Conteuse, j'ai aussi retrouvé plein de choses que j'aime, en fait. La relation, le vivant, le rire, mais aussi l'étude, se plonger dans les livres.
3: On est au 21e siècle, il y a plein de manières de raconter des histoires, le cinéma, la réalité virtuelle, tout ça. Qu'est-ce qui fait, à ton avis, qu'on continue à raconter et que des gens continuent à venir écouter des contes? Qu'est-ce que c'est qui est particulier à cet endroit-là, à ton avis? À quoi ça sert, en fait?
4: On se sent vivant, je pense. Autant moi, quand je raconte, je me sens vivante. Je me sens très vivante à ce moment-là. Et ce qu'on évoquait aussi tout à l'heure, des fois, on est crevé et tout. Mais c'est vrai qu'au moment de raconter, on n'est pas crevé, on est vivant. Et je pense que les gens, en tout cas, peut-être pas tout le monde, peut-être pas à chaque fois, mais quand même, on voit les fins de soirée où les gens te remercient, qu'ils ont passé un bon moment. Combien de fois des gens disent « Ah, je suis arrivée, j'avais pas très envie » ou « J'étais fatiguée » ou « Ah, ça m'a fait du bien d'être là ». Enfin, quand même, il y a quelque chose... Mais bon, peut-être aussi avec du théâtre, peut-être aussi avec d'autres choses, mais je pense quand même qu'on manie
3: que c'est différent. Aussi dans la relation dont tu parles, c'est-à-dire que
4: dans
3: quand j'écoute un conte, je me sens immédiatement concernée.
4: Mais ça allume vraiment la confidence. Il y a souvent des gens qui viennent nous témoigner de tranches de vie qu'ils ont vécues, eux, quoi. Ça ouvre la parole,
3: Ça, c'est intéressant aussi.
4: Particulièrement sur celui-là,
0: Mariuzza sort de la poche de son tablier la petite clé en or et la tend en tremblant au dragon.
1: Mariuzza, tu m'as trompé. Exactement comme tes sœurs. C'est dommage, car maintenant, je suis obligée de couper ta ravissante petite tête. Mais avant que je ne te la coupe, va mettre ta robe de mariée. J'adore le rouge sur le blanc.
0: Le dragon attrape Mariuzza par le bras et va l'enfermer dans sa chambre. La chambre du dragon n'est éclairée que par un puits de lumière. La lumière tombe sur une petite table, celle où il y a la cage de la colombe.

0: Juste à côté, sur le lit du dragon, il y a une tenue de mariée. Et Mariuzza entend un bruit. Ça vient de derrière la porte. C'est le dragon, avec son grand couteau.
1: Affila, fratello, coltello, per tagliare quel collo si bello. Aiguise, couteau, couturier, pour couper le cou à la fille. Mariuzza.
2: Oui?
1: Tu es prête?
2: Non, dragon. Je suis en train de mettre mon jupon de dentelle. Oh là, qu'est-ce que je vais devenir, moi? Avec ce dragon derrière la porte qui veut me couper la tête. Il n'y a pas d'autre sortie.
1: Mariuzza, moi je sais comment tu peux t'en sortir.
2: Hein? Qui a parlé?
1: C'est moi, la colombe. L'âme du dragon se trouve dans un œuf caché dans ma tête. Tue-moi et récupère cet œuf. Écrase-le sur le front du dragon. Il mourra aussitôt.
3: Affila, fratello, coltello, per tagliare quel collo si bello. Aiguise, couteau, couturier, Mariuzza.
2: Oui?
1: Tu es prête?
2: Non, dragon, je suis en train de mettre mon corsage de soie blanche.
1: Autre chose, Mariuzza. Prends de la salive de la gueule du dragon et utilise-la pour écoller les têtes de tes sœurs.
3: Affila, fratello, coltello, aiguise, couteau, couturier, Mariuzza.
2: Oui?
3: Tu es prête?
2: Non, dragon. Je suis en train de mettre ma couronne de fleurs d'oranger.
1: Mariuzza sort la colombe de la cage. Elle lui fait une dernière caresse. Puis elle la tue et récupère l'œuf.
4: Mesdames, messieurs, nous sommes maintenant en direct du palais souterrain du dragon. Vous avez à l'image le dragon en pleine concentration. Il est en train de faire ses exercices de musculation. Admirez la musculature du dragon. Pendant ce temps-là, de l'autre côté de la porte, il y a Mariuzza. Mariuzza, c'est la jeune fille qui a ouvert la porte interdite. Elle aussi se tient prête, elle a un œuf entre les mains. Pendant ce temps-là, le dragon pose la patte sur la poignée de la porte s'ouvre. Mariuzza tire un tir superbe. L'œuf tourne sur lui-même. Une trajectoire parfaite et c'est le but. Allô, la technique, je demande un arrêt sur image. Oui? Oui, exactement, entre les deux yeux, mesdames, messieurs, c'est incroyable! Mariuzza devient ainsi première au classement mondial de tir d'œuf sur dragon. Pendant que sous vos yeux, en direct, le dragon chancelle, le dragon titube. Mesdames, messieurs, le dragon s'écroule par terre. Il meurt en direct. Eh bien, mesdames, messieurs, je vous remercie de votre attention. À vous, les studios.
1: Mariuzza reste immobile avec le bras figé. Elle s'approche du dragon. Elle le touche pour vérifier qu'il est mort.
2: Et?
1: Il est mortissimo.
2: Oh. Alors Mariuzza sort de sa poche un petit mouchoir de dentelle et avec ça, elle recueille la salive dans la gueule du dragon. Elle pense aussi à prendre son trousseau de clés à sa ceinture. Et avec tout ça, elle court jusqu'à la porte en or.
5: Elle ouvre, elle décroche les corps décapités de ses sœurs et ramasse les têtes et, sans se tromper, elle recolle la tête de Concetta. Elle recolle aussi la tête de Teresa.
6: Ah, les trois sœurs se sont enfin retrouvées. Elles étaient tellement contentes, elles se sont prises dans les bras. Et puis, elles n'avaient qu'une seule envie, c'était celle de sortir de ce palais souterrain. Alors, elles ont repris l'escalier qui montait...
2: Oui, mais attends, tu oublies un petit détail. Ces trois sœurs. Ah, il faut croire que dans cette histoire, elles n'avaient pas complètement perdu la tête. Parce qu'avant de partir, elles sont passées par la salle du trésor. Et là, elles s'en sont remplies les poches.
6: C'est vrai. Puis, elles ont repris vite l'escalier, car derrière elles, le palais souterrain était en train de s'effondrer sur lui-même. Elles sont arrivées dans les champs, elles ont appelé « Mamma, mamma !»
2: La maman est sortie de chez elle, elle a couru vers ses filles et elle les a prises toutes les trois en même temps dans ses grands bras de maman.
7: Depuis ce jour-là, la mère et ses trois filles n'ont plus jamais cueilli de chicorée.

Un extrait encore une fois, puisé dans le livre audio « Histoire de perdre la tête » illustré par Delphine Jacquot, avec les musiques de Valeria Simo aux éditions Ouidir dans la collection « Contes d'auteurs ».

0: vous êtes plutôt beurre salé ou huile d'olive? Des histoires à deux voix, toujours à l'écoute de C'est pas pour dire.
1: Est-ce qu'il y a une question que j'aurais dû te poser ou quelque chose que tu avais envie de dire et que tu n'as pas dit
2: Peut-être parler, parce que pour moi c'est la même chose et j'ai rencontré ça en même temps. En tout cas, je ne l'ai pas rencontré en même temps, mais je me suis lancée dedans en même temps. C'est la chanson.
1: Ah oui.
2: Le chant traditionnel, voilà. Ouais. J'ai démarré les deux choses en même temps, le conte et le chant. Ouais. Parce que
1: tu dirais qu'il y a quoi en commun entre ces deux matériaux? Ouais.
2: Alors moi j'étais déjà très nourrie de musique traditionnelle bretonne, ouais. Puisque depuis gamine j'allais dans les fest-noz et tout ça, donc je suis rentrée par la danse en fait là-dedans. Ouais. Dans les textes, il y a vraiment des choses aussi dans les chansons traditionnelles qui sont... d'ailleurs, il y a des histoires qui sont échantées et racontées.
1: Oui, donc, il y a des matériaux aussi mystérieux.
2: Et puis après, les motifs aussi, qui peuvent être les mêmes.
1: Ce qu'on appelle les motifs, donc c'est...
2: Des petits bouts d'histoire, des petites scènes de l'histoire qu'on va retrouver dans des contes ou dans des contes différents, dans des chansons.
1: Quelquefois, il est possible, c'est mon hypothèse, mais quelquefois, il est possible qu'on raconte une histoire juste parce que ce motif.
2: Oui, moi.
1: Tu racontes toute l'histoire, mais en fait, ce qui te fascine, c'est
2: clairement.
1: Cette image-là,
2: Oui. Et en même temps, je dis ça, et c'est drôle parce que moi, je peux entendre plein de fois la même chanson et pas savoir ce qu'elle raconte. Parce que je suis d'abord, j'entends d'abord la musique. Et c'est d'abord les musiques qui font que je chante telle ou telle chanson. Donc c'est un peu contradictoire. Ouais. J'en sais rien. En tout cas,
1: Donc les chansons.
2: Le chant, j'adore. J'adore. Et puis je suis fascinée par les gens qui savent improviser, là, ce que tu racontais sur ton expérience. Moi, je sais pas du tout faire ça. Les mots me font peur en même temps. C'est marrant, pour une conteuse. Ouais. Mais parce que je prépare vachement, moi, en fait. Et donc voilà, je suis pas une conteuse qui improvise. Mais je suis très attirée par l'improvisation et je m'aperçois là, de plus en plus que là où je vais pouvoir improviser, ça va être justement avec la voix, mais quand il n'y a pas de mots. J'ai fait un petit stage d'impro il n'y a pas longtemps, là je vais faire du circle song et tout. Je sens bien que c'est là que ça m'appelle et où je vais... C'est comme si j'ai pu... Parce que dans l'improvisation, dès qu'il y a les mots, moi j'ai quand même souvent le petit senseur à l'intérieur qui dit que c'est nul ce que je dis.
1: Là.
2: Ah, t'es nul, enfin voilà. Ouais. Voilà, moi j'ai du mal à le faire taire. Et dans le chant, il me fout la paix et je m'éclate, quoi. Donc,
1: Fabienne, merci.
2: Merci Anne-Gaëlle. 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
0: 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Hola, mais nous arrivons au terme de cette enquête radiophonique. Il faut bien rendre les deux artistes conteuses au festival Héroïnes de sept lieux. Vous êtes d'accord, non? Alors, un grand merci à Anne-Gaëlle pour avoir assuré cette interview. Si vous voulez en savoir plus sur Fabienne Morel, vous pouvez vous rendre sur la page de l'éditeur Syros, spécialisé dans l'édition du Conte illustré, et découvrir les nombreuses publications et collaborations la concernant. Vous pouvez réécouter cette émission et toutes les précédentes sur notre site c'estpaspourdire.fr et nous envoyer vos commentaires, suggestions sur la page Facebook de l'émission. Quant à moi, je vous dis à très bientôt pour une nouvelle enquête et Kenavo!

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4: Pour les intimes, Ariski qui est le compagnon de route et le compagnon de vie qui fut plutôt, parce que malheureusement il est décédé au début du mois de juin, qui fut ce compagnon de route de Brigitte Fontaine, mais auparavant compagnon de route de Jacques Higelin, puisque c'est eux qui se sont rencontrés les premiers, et c'est, semble-t-il, l'histoire le raconte, Jacques Higelin qui a présenté Brigitte Fontaine à Ariski. Et d'ailleurs, on dit que c'est à l'occasion de l'enregistrement d'une chanson qui s'intitule « Remember » et que nous allons commencer par écouter, chanson dans laquelle les deux poètes évoquent le personnage parti trop tôt de Françoise d'Orléac.

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0: alors tu voudras recommencer. Tu auras une envie folle, immédiate. 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En ce moment précis. 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
1: on entend ici ce qui fait certainement la marque de fabrique des créations d'Areski et Higelin, et d'Areski tout court d'ailleurs. Areski qui se vit confier par Brigitte Fontaine, qu'il venait de rencontrer et avec qui déjà tout allait bien, la préparation d'un disque qui s'intitule Comme à la radio et qui est le premier disque du duo. Un disque qui, par un hasard heureux, c'est enregistré avec l'Art Ensemble de Chicago. Mais je laisse Areski en parler directement.
2: On jouait dans le même lieu et il jouait avant nous. Nous, on passait vers 22h. Et je me suis dit, mais qui sont ces gens? Je ne les connais pas. Et je suis allé les voir. Alors, une fois, je suis arrivé à 20h et je ne connaissais pas du tout cette musique. Je ne connaissais pas le free jazz. J'avais vaguement entendu des choses, mais je connaissais pas. Et le spectacle m'avait remué, quoi. Je me suis dit, mais déjà, c'est des musiciens hors pair. Leur spectacle est magnifique. Et on était 50 personnes dans la salle, quoi. Je me disais, c'est pas possible. De telle qualité musicale, quoi. Puis tout m'avait l'air familier dans ce qu'ils faisaient. Et moi, j'étais sur le disque de Brigitte. Elle m'avait confié ses textes. Elle m'a dit, je voudrais que ça soit toi qui fasse la musique. Je me suis dit, ben, c'est une occasion, je vais leur proposer. Et je leur ai proposé. Ils m'ont dit, mais OK. Et Pierre Barou, il a été complètement d'accord. Et il nous a laissé le studio ad libitum, free. Alors, évidemment, on s'est bien amusé, quoi.

Ici, on entend Joseph Jarman au sopranino et puis Graham Moncurl. Enfin, on est en face d'un orchestre de free jazz qui faisait des bénéfices pour le Black Panther à la salle de la Mutualité. J'y ai assisté dans les années 70. Je sais plus, ça devait être en 72, 73 par là. Et ils étaient là et ils jouaient ensemble. Il y avait d'autres gens avec eux encore, hein, des guitaristes de la musique. Et on trouve déjà l'influence de la musique arabo-andalouse qui certainement est très présente dans la création d'Areski avec cette chanson qui s'intitule L'été, l'été.

Cette chanson pour ma mère fait aussi partie de cet album Comme à la radio. Comme à la radio, c'était vraiment la rencontre en tout un tas d'expérimentations sonores. Vous entendez là des rythmiques que peut-être la chanteuse Camille aujourd'hui reprendrait. Elle a probablement ce type de travail a probablement influencé beaucoup de gens par la suite. Encore une chanson de Comme à la radio, de cet album enregistré en compagnie de différentes personnes. Il y avait aussi Jean-François Jenny Clark, Jean-Claude Capon au violoncelle. Enfin, bon, il y avait du monde et du beau monde. Une chanson qui s'intitule J'ai 26 ans. Chanson qui, en fait, est d'abord interprétée par Brigitte Fontaine et puis qui trouvera ensuite une autre traduction par Ariski dans un autre disque, comme une sorte de réponse. On les écoute l'une après l'autre.

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0: Voilà, deux petites vignettes, deux cartes d'identité, on pourrait dire, proposées par Brigitte Fontaine, puis par Areski. Et c'est amusant parce que j'ai retrouvé un document, une interview où Hélène Azéra discutait avec Areski et où justement il parlait d'identité. Voilà un sujet, un vrai sujet. Je vous laisse écouter ce qu'en dit Areski.
1: Moi, je me pose pas ces problèmes que je vois partout. Par exemple, les trucs d'identité, même l'État se pose des questions comme ça.
2: Oui.
1: Moi, je n'ai pas compris.
2: Les ministères de l'identité.
1: Oui, oui. Ça, je sais pas trop. Où c'est, mais je sais pas où ils vont chercher. Ils ont des logiques, hein. Mais moi, je n'y arrive pas à comprendre ça. Je pense que l'identité, ce n'est pas un bloc de marbre avec lequel on écrit quelque chose dessus. Ça, c'est pas vrai. L'identité est une chose vivante.
2: Puis déjà, quand on est musicien, on sait que les musiques n'ont pas besoin de passeport pour voyager.
1: Exactement. Et puis de dire que c'est ceci ou c'est cela, non. Il y a des choses à respecter là où on vit, ça, évidemment. Mais ça ne me travaille pas, moi, ces questions-là. Non, pas du tout. C'est peut-être ça que vous appelez ma sérénité, chère Hélène.
2: Oui.
1: Non, ça m'est égal.

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1: Là, nous sommes dans l'album L'Incendie. Il y a quelque chose d'assez caniculaire, en fait, dans cette chanson. Et on est toujours avec cette esthétique post-folk, en quelque sorte. Enfin, je ne sais pas comment la... avec ce poème surréaliste post-folk. Enfin, voilà, il n'y a que Areski et Brigitte Fontaine qui pouvaient fabriquer ce genre de choses dans les années 70. Enfin, pas que, d'ailleurs, il y en avait d'autres. Mais ceux-là étaient un peu en tête de file. Une autre chanson qui vient de l'album L'Incendie, c'est Ragilia. Et vous allez voir, il y a une autre tension encore dans cette chanson.

0: comme nous continuons à explorer ce post-folk avec cette chanson, en fait, on est tout le temps dans, quelque chose qui entre musique médiévale, enfin la façon de faire les réponses, texte surréaliste. Bon, il y a aussi chez Areski et Brigitte Fontaine, plus encore peut-être, une façon un peu folle d'improviser et de jouer avec les mots, avec les situations. J'ai un souvenir personnel que je vais vous narrer maintenant. J'étais étudiant à la fac à Sancier, à Paris, et ce jour-là, c'était en 1970, il était annoncé un concert de Jacques Higelin, qui était accompagné par un groupe de Californiens à l'époque et qui pratiquait un répertoire que tout le monde a oublié depuis. Donc, dans un amphi de la fac, Jacques Higelin avec ses Californiens, un concert organisé par les trotskistes de la Ligue communiste révolutionnaire. Et puis, pendant ce concert, à un moment, Brigitte Fontaine déboule, c'est littéralement le seul verbe que je puisse utiliser, elle saute sur ce qui n'était pas tout à fait une scène, mais enfin l'endroit où le prof habituellement donne ses cours, et elle se met à improviser avec Jacques Higelin, grand éclat de rire, et il se jette dans une espèce de déconstruction terrible et délirante de la Marseillaise. Évidemment, toute la salle est en liesse, on s'amuse beaucoup à ce carnage, ce jeu de massacre, c'est le cas de le dire. Et puis ils enchaînent benoîtement sur l'international, et là, tout à coup, les organisateurs trotskistes ont un peu fait la gueule, je peux vous dire.
1: C'est beau.
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0: Ces deux morceaux enchaînés, Bobo d'abord et ensuite, zut, j'ai oublié le titre, Y a du lard, sont des captations publiques, vous avez dû vous en rendre compte, dans un disque qui s'intitule Le Bonheur, alors voilà, c'est merveilleux, un disque qui s'intitule Le Bonheur et qui, quelque part, préfigure probablement ce que font aujourd'hui Sages comme des Sauvages, par exemple, ou un petit peu Bonbon Vaudou, avec en petit plus un sens aigu du délire et de l'improvisation. Cela dit, Sages comme des Sauvages, évidemment, on est aussi capables et nous sommes très fans. Ça, c'était le seul album que je connaisse où il y ait un peu de public. On va revenir à des albums plus, comment dire, plus studio, tout simplement, avec un album qui s'intitule « Vous et nous », et dans lequel j'ai prélevé deux chansons. L'une s'intitule « Vent d'automne » et la suivante s'intitule « Petit sapin ». On écoute les deux chansons.
1: Ça n'est rien, rien qu'un vent d'automne. Ça n'est rien, ça n'étonnerait personne. Ça n'est rien. À quoi bon reparler de ça?
2: Alors là, d'accord. Alors ça, c'est intéressant.
1: Puisque j'en suis là.
2: C'est bien ça.
1: À quoi bon?
2: Vraiment, il a des talents. Beaucoup de talents.
1: Comme on dit, t'en fais pas.
2: C'est une sensibilité. Puis ce thème de l'automne.
1: Comme on dit,
2: ce thème de l'automne. C'est très
1: t'en fais pas. C'est la vie.
2: C'est très intéressant. Il a beaucoup de talent. Lui, il est bien. Oui, il est bien. Lui. Il est très intéressant.
1: Il paraît que tout recommence.
2: Moi, j'aurais bien vu des violons.
1: Il paraît
2: des violons.
1: Qu'il y a la chance.
2: J'aurais vu des violons, là, je sais pas.
1: Il paraît.
2: Oh, c'est génial. Génial. Vraiment, c'est.
1: Ça n'est rien. Rien. Qu'un vent d'automne.
2: Je le sais déjà. C'est...
1: Ça n'est rien.
2: C'est
1: ça. Ça n'étonnerait personne.
2: Hein?
1: Ça n'est rien.
2: Génial.

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1: C'était donc Petit Sapin, où on entend l'influence de la musique gnawa, le gembri qui est utilisé, qui est un instrument gnawa avec ce son un peu grave comme ça et continu, fait partie en fait de l'instrumentarium extrêmement développé dont se sert Areski dans l'ensemble de son œuvre. On pourrait y passer encore des heures à écouter tout ce que Areski a utilisé comme instrumentarium, comme instrument divers et variés. Dans la chanson qui va suivre, justement, il utilise tout simplement une percue, et c'est une chanson qui s'intitule Un beau matin et qui a donné son

illustre bien l'art particulier d'Areski. Je me souviens de les avoir vus en 1973 dans un auditorium de la Maison de la Radio. Areski et Brigitte Fontaine assis au sol avec des percussions, enfin faire un truc. La salle était pleine, on était enchantés, on était en plein moment. On dit aujourd'hui Baba Cool. À l'époque, on ne se rendait pas bien compte de ce qu'on était, mais bon, c'était probablement ça. C'est toutes les chansons qu'on a écoutées, tout ce travail qu'on a vu là, c'est le travail d'Areski solo, parfois Areski avec Higelin. D'ailleurs, Higelin est souvent pas très loin dans les premiers disques et dans les premiers disques du duo Areski et Brigitte Fontaine. Et puis très vite, Areski s'efface. C'est étonnant de voir qu'il a fait un album solo Un beau matin en 1970 et que le suivant, Le triomphe de l'amour, n'arrive qu'en 2010, 40 ans plus tard. Puis il s'est décidé peu avant sa mort à faire Long courrier, un album paru en 2025 et dont nous avons eu l'occasion de parler au début de la saison. Je ne sais pas si vous vous souvenez encore de cette émission, mais si vous ne vous en souvenez plus, il sera toujours temps d'aller l'écouter sur vos plateformes d'écoute préférées. Je vous propose d'écouter une chanson qu'il a travaillée et écrite pour Brigitte Fontaine dans un album qui s'intitule Pick Up, et la chanson s'intitule 9-3. Tout est dit.

C'est dit, et je vous propose maintenant, pour terminer cette émission, de retourner en arrière dans l'histoire pour retrouver l'album « Vous et nous » édité en 1977, dans lequel Brigitte Fontaine et Areski se sont fait plaisir, me semble-t-il, avec une chanson de très longue durée qui n'aurait pas du tout le format de la FM contemporaine, puisqu'elle dure 6 minutes 50, ce qui est vraiment très long, et qui s'intitule, il faut bien 6 minutes 50 pour ça peut-être, « Patriarcat ».

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0: ainsi s'achève notre petit voyage dans l'univers d'Ariski, évidemment, et Brigitte Fontaine, que rien ne pouvait séparer, excepté la mort qui vient d'arriver. Je vous propose de nous retrouver la semaine prochaine avec un Cercle Critique, je pense. Et puis après c'est l'été. Et entre-temps, j'espère que les températures redescendront un peu. Allez, bon week-end.
1: Pends-toi ma langue et fais tout ça.

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1: L'Association pour le développement du documentaire radiophonique Ador a le plaisir de vous présenter Là où tout est là. De Clotilde Collier. Cette œuvre fait partie de Sentier Sonore, sélection de créations sonores documentaires à destination des radios locales.

0: Un préambule, voici une présentation faite par l'auteurice.
1: Là où tout est là est un documentaire que j'ai réalisé en 2025 dans le cadre d'une année de formation au Créadoc. Ce projet est né de mon malaise, toujours croissant, à l'égard de la césure que nos sociétés opèrent entre un monde humain et un monde non humain. Une séparation où l'un ne serait qu'une fonctionnalité de l'autre, nous enfermant dans un rapport instrumental, réifiant. Où la nature ne serait qu'une réalité mécanique, prévisible, un stock de ressources à disposition des civilisations humaines, réduite à un décor, une toile de fond, et dont nous ne serions que les techniciens de surface. Une relation limitée au domaine de l'usage, où tout devient muet et sourd. Une relation qui omet les dimensions corporelles, émotionnelles, sensuelles. Toutes ces voies d'accès par où ce qui est autre nourrit mon corps et par lesquelles nous prenons place dans ce monde. C'est en cheminant le long du fleuve Charente, de l'estuaire à la source, que j'ai questionné et cherché à déceler les contours de ces relations, les liens visibles et invisibles qui nous relient au milieu. La rivière est multiple, comme les espaces qu'elle lie et sépare, les matières qu'elle charrie et transforme, les êtres qu'elle abrite et nourrit. Lieu de passage, lieu de vie, c'est un espace de croisement des possibles où les relations entre humains et non-humains s'entendent comme on respire. Alors dans ce travail, avant tout, il y a l'écoute. Parce qu'écouter, c'est toujours un peu agrandir le monde. Recueillir les traces, accueillir l'inattendu, tisser des présences. C'est aussi garder la mémoire des instants fugaces de ce qui bruisse, bat, résonne et se transforme. Parce qu'il y a ce que nous savons des rivières et de leurs bassins, et ce que nous y ressentons. Parce qu'il y a notre rapport sociétal, politique, à un territoire, et notre rapport intime, sensoriel au milieu. De ce temps passé en bordure de rivière, j'ai voulu construire un voyage poétique, où cheminent des paroles singulières, des ondes invisibles qui nous immergent dans les récits de ces milieux. La composition qui résulte des enregistrements déployés au fil des saisons tend à une retranscription, un ressenti de ces espaces toujours en mouvement, avec leurs cadences propres et les matières qui s'y déposent, y circulent. On sillonne sur les rives, on plonge dans les zones humides pour laisser venir à nous le bruit de fonds géologiques, les intrications de l'organique et du minéral. Se rendre attentif aux entrelacs du vivant, pour se laisser pénétrer par ces milieux complexes, riches, intriqués, aux frontières toujours mouvantes. Cette composition sonore, je la travaille en miroir de ces milieux, où les frontières entre le réel et l'imaginaire sont poreuses et où ma narration navigue entre trames textuelles et sonores. Il existe bien dans ce documentaire une organisation entre son et voix, mais pas de hiérarchie. Tout s'intègre à une narration sous-jacente, explorant ce que l'on ressent dans les profondeurs de nos chairs et de nos esprits, devant ces paysages et leurs habitants. À cet assemblage des sons du réel et de la multiplicité des voix qui le composent, s'adjoignent les mots recueillis au bord du fleuve. J'ai tendu mon micro au hasard des rencontres, mais je suis aussi allée rencontrer des naturalistes, scientifiques, chercheurs, pour qui la question de notre rapport sensible au monde est centrale à notre développement. Ce que j'ai privilégié de retranscrire de ces entretiens, toujours enregistrés en contexte, ce ne sont pas les mots qui disent ou expliquent ce qu'est le monde, mais plutôt la langue imagée, poétique, la voix comme matière, texture. Le langage humain est ici tissé. J'y ai adjoint des bribes poétiques et réflexives qui viennent s'ajouter à l'ensemble, se combinant en strates, en résonance, dans l'épaisseur des lieux. Dans ce récit, le narrateur est multiforme, la narration polyphonique. Et dans ce travail, chercher la résonance des mots, c'est aussi fouiller la substance même du langage, tenter d'éprouver ce que peut être une parole active, vivante, ancrée dans la vie participative de nos sens, un langage associé à la pulsation d'un lieu. Ainsi, ce documentaire est une invitation à élargir notre regard sur le monde. Un récit sonore comme une invitation à se laisser traverser par une expérience sensible, à déployer nos capacités, à sentir ce qui nous entoure et ce qui nous constitue, un voyage au cours duquel on s'allie au paysage traversé. Une invitation à être dans son milieu.

0: ici.
1: Être ici. Là.
2: Là.
0: Et maintenant.
1: Quel est le mot qui dit l'ici et maintenant?
0: Qu'est-ce que ça fait d'être ici? Dans cette terre.

0: Il y a beaucoup de souvenirs qui passent comme ça en regardant l'eau quand même. Souvenirs d'enfance, souvenirs... Je suis né près de la mer et j'ai beaucoup voyagé. Et pour moi, ça, c'est un départ vers l'infini, je sais pas, vers une autre vie. On est comme, si, comme les coquillages qui sont par terre. On fait partie, mais je sais pas. C'est bouleversant. On peut rien dire devant ça. Qu'est-ce qu'on peut dire? Oui, magnifique, extraordinaire. Tout le jeu que vous voulez, mais dans les fonds, on ne dit rien. Parce qu'il faut un contact avec elle. Et on est sorti de là. Hein. On vient de là, non?
1: Là. Là, devant l'horizon,
2: où ça s'en,
1: où ça s'en va et s'ouvre au large.
2: Comme une sorte
1: de passerelle,
2: de lisière. Reliant ma présence sur ce bout de terre à l'après, à l'ailleurs, à la promesse de quelque chose de plus, de quelque chose d'autre.

0: là.
1: Où ça revient, et les proches et les lointains qui s'ouvrent par vagues d'air, pénètrent les pores, circulent par les corps.

Ah, j'aime ça, quand c'est calme comme ça. J'ai besoin de marcher tous les jours et de pouvoir entrer dans la lenteur. Là, m'installer dans un rythme tranquille. Je pourrais presque descendre à la vitesse de la mer, parfois. Et je longe la rivière et j'adore. Je commence par les arbres, puis après ça ouvre sur le port et puis ça ouvre sur la mer. C'est trois milieux un peu différents et au fur et à mesure que je marche, je sens bien que mes poumons ils s'ouvrent et que ma respiration s'amplifie. Si c'est marée haute, j'aime le bruit des vagues. Si c'est marée basse, j'aime le cri des oiseaux sur la vasière. La vasière, on a l'impression d'être dans un bout du monde.

0: Là.
1: Là.
0: Là.
2: Où les
0: Des fois.
2: frontières se floutent.
0: Où les eaux se mêlent. Où la terre boit la tasse. Se frayer un passage par les rives. Une remontée par voie d'eau.
2: Boit la tasse.
0: Comme l'anguille.
3: Des eaux douces,
1: des eaux sales,
3: des estuaires,
1: des rivières et des étangs. Qui naît dans les profondeurs de la mer et remonte le fleuve.
0: Par là, où ça s'entre-pénètre et s'entre-filtre, se dépose et s'assimile.
4: Quand j'étais enfant, on avait la chance, j'étais enfant il y a longtemps, on avait la chance que nos parents n'avaient pas encore peur quand on était dehors. Donc on allait dans les bois, on allait dans les prairies, et je me suis imprégnée de ça lentement, et j'en avais besoin même d'aller jouer avec les arbres, de regarder les oiseaux, de me pencher sur les fourmis. J'oubliais que c'était dur la vie.

Okay.

0: Ah bah si, il y a deux trucs que j'ai pas encore vus.
1: Alors ceux qui décollent, combattants, avec leur bec
0: haut sur pattes, le ventre blanc, le dos noir.
1: Il y a un bec un peu plus long, plus fin. Il se tient plus droit, on dirait qu'il est...
0: Et là on voit qu'il y a deux autres espèces qui sont arrivées, je sais pas si tu les as donc vues.
1: Et si t'attends qu'on relève la tête, tac. Tuit, tuit, tuit. Ça c'est le chevalier cublon. Ah si t'en es là, c'est près de nous là. Une à vos 7.

0: Regarde, c'est mon deuxième chez moi.
1: C'est depuis que je suis tout petit que je m'intéresse aux oiseaux. Bon, ça, c'est une passion qui m'était transmise par surtout par mon papa. Voilà. Donc, ça a commencé par les oiseaux du jardin, en mettant des mangeoires l'hiver pour avoir le petit rouge-gorge, les mésanges, les verdiers, les pinsons venir à la mangeoire. Et puis après, une fois que tu grandis, que tu as ton petit vélo, hop, une petite paire de jumelles, tu vas t'intéresser aux oiseaux autour de chez toi. Et puis, voilà. Puis après, c'est les oiseaux qui vont dans la forêt. Puis une fois que tu es ici en Charente-Maritime, ce qui est génial, c'est qu'on a plein de zones de marais qui sont des zones très très riches pour les oiseaux. Donc c'est. C'est quoi dire? C'est reposant, c'est. Alors, des fois, tu sais pas pourquoi tu es. Ah, je peux y rester des heures sans me lasser, il y a toujours. Toujours quelque chose à observer, toujours en mouvement, c'est toujours.

0: Une assemblée.
1: Fluide, aqueux.
2: Un assemblage de matière en mouvement.
0: Une assemblée.
1: Dense.
0: Dense.
1: De
0: corps.
1: Fluent.
0: En mouvement.
3: De l'épaisseur
0: du temps
3: et du murmure des,
0: du
3: mémoires,
0: murmure des mémoires, où les vies et les morts
3: se décomposent
0: et recomposent. Un assemblage
2: de matière en mouvement, de cadence, en flux et en flot, de la polyphonie des voix faite de bruissements et d'éclats. Toutes ces voix rassemblées qui font un lieu, la pulsation d'un lieu, de l'ici, en tous sens.

Puis un jour, on m'a dit, tu veux pas venir remplacer quelqu'un sur une classe de mère? Et pendant 3 semaines, on était les 3/4 du temps dehors, mais on était dehors à faire des sciences. De la géographie, de l'histoire, de l'économie du littoral, de la géologie, de l'ornithologie. Que les trucs en logis, là. Et les gamins, ils étaient contents, ils apprenaient de manière active, pédagogique. Et quand on revoyait les enfants après, pour faire des petits bilans, pour leur demander comment ils allaient, ils nous parlaient de la maîtresse en pyjama, ils nous parlaient du match de foot sur la prairie, ils nous parlaient de la boum, ils nous parlaient du moule frites, un peu de la pêche à pied. Ils nous parlaient de presque tout, en fait, sauf de la mer. Du coup, j'ai commencé à avoir des doutes un peu sur la pratique. Je me disais, qu'est-ce qui se passe? Moi, en tous les cas, mais toute l'équipe avait envie de créer une relation sensible, émotionnelle, heureuse avec le milieu. L'hypothèse de travail, c'était comment le monde non humain, les milieux dans lesquels on vit, qu'on traverse, dans lesquels on s'installe, avec lesquels on a un peu de conversation, comment ils participent aussi à qui l'on est, à qui l'on devient. Et là, ça a été tournant de vie pour moi. Il y a ma vie avant et ma vie après ça. Il fallait que je donne de l'amplitude au temps libre, que je donne de l'amplitude aussi à la pédagogie de l'imaginaire, faire de la poésie, faire du dessin, faire de la peinture, rester des heures à regarder les vagues, les laisser entrer en rêverie, les enfants. Et les propos entre le début et la fin sont énormes. C'est au début. La mer, c'est 70% de la planète. Dedans, il y a des poissons, on peut se baigner. Il y a des bateaux qui naviguent, il y a des bateaux qui pêchent. Parfois, il y a de la pollution. Et à la fin, par exemple, Océane, son texte, ça commence par « Bonjour, Madame la mer. Aujourd'hui, êtes-vous énervée, fatiguée ou au contraire joyeuse et éveillée? Je crois le deviner. » On passe d'une écriture distanciée, objective, sans pronom à la première personne, sans dire « je », on dit « on », c'est « on », à une écriture très impliquée, très engagée. Je voudrais bien la revoir, cette Océane, et revoir le petit Pierre. Alors les deux là qui m'ont marqué, ils s'appelaient Pierre et Océane. Et Pierre, il a construit son rapport à la mer, avec les cailloux, avec les galets, avec les rochers, avec le sable, il sculptait le sable et les petits cailloux qu'il ramassait sur la plage, il les mettait dans sa poche pour les ramener à Paris. À l'entretien, je lui dis, tu vas en faire quoi à Paris? Je vais les mettre sous un microscope, je suis sûre qu'à l'intérieur, il y a une boule qui brille tout le temps.

0: en a aussi ?
1: Non, je regarde s'il y en a d'autres endroits, mais... Ah si, là il y en a, ouais.
2: Je cherche toujours ce qu'on n'a pas.
1: Ah oui, il y en a. Ouais, là, il y en a plein.
2: Mais on ne l'a pas parce qu'on ne s'arrête pas à écouter ce que nous dit le monde et à entrer en dialogue avec le monde et à agrandir notre moi, notre soi.
0: Il faut pas encore trop tôt, on peut pas voir les petites étarses.
3: Tu vois cette masse. Voilà. Même là, il y en a une en fait.
2: À faire qu'il y a de l'interaction qui se joue entre moi et ce qui m'entoure, à regarder comment les choses fourmillent entre moi et le monde. Et comment ça me constitue, comment ça me grandit, comment ça me nourrit, comment ça m'apaise.
3: Moi j'aime beaucoup aussi reconnaître les paysages. Sans trop le formuler, tu sais que tu vas rencontrer telle ou telle espèce, quoi. D'avoir ce genre de paysage avec une mare au milieu. Et que donc les plantes qu'on trouve là, elles sont... C'est elles qui t'envoient ce signal, mais en même temps, du coup, tu t'apprêtes à les reconnaître.

0: ça jacasse là, c'est bien.
1: Moi j'aime ça, j'adore vraiment. Je me suis rendu compte qu'en m'y intéressant un peu, un des moyens mémotechniques que j'ai, c'est de... En fait, ça réveille des sous... Enfin, je sais que je les ai entendus, par exemple, dans mon enfance, sauf que quand j'étais petite, j'ai jamais... Je me suis pas demandé qui chante ça. Et maintenant, quand j'entends, je vois... je ressens chez mes parents. Et donc, je sais que tel chant que j'entends de telle manière chez mes parents, en fait, c'est tel espèce. Il y a ce truc de mettre un nom sur des chants que j'ai toujours connus et que maintenant, je reconnais encore mieux. Et puis du coup, ça fait que les oiseaux sont présents même quand tu les vois pas trop. Quoi. Mmh.

0: C'est ça qui est pas mal aussi, après, t'apprends un peu à raconter les histoires des lieux en fonction de ceux qui les habitent. Pas que les humains.
1: Je sais pas par où il était passé, si tu veux aller voir.
0: Tac.
1: Alors, où sommes-nous? On a pris ça. Là, on est ici.
0: Ah, on est là?
1: Ouais.
0: Ok.
1: Là, ici.
0: Ok.
1: Du coup, après, tu vois, vous pouvez revenir.
0: Si on prend à gauche, on arrive.
1: Après, en soi, tu vas ici et là.
0: Là, j'y suis allé me promener au début du printemps. Il y a 25-30 espèces, quoi. Et elles sont pas apparues. Enfin, elles sont pas matérialisées comme ça. Juste le fait de réussir à faire attention à elles, et ben, waouh, en fait, elles apparaissent. On se rend compte que le monde, il est rempli, quoi. Avant, c'était de l'herbe. Maintenant, il y a de la fétuque, il y a de la ciguë, il y a des géraniums et du lierre. Et tu te dis, mais en fait, ça remplit complètement.
1: Mais tu croises beaucoup plus de gens dans ta journée, du coup. Enfin, toi, tu vas croiser... le rouge-gorge, la mésange, le merle, et puis les plantes aussi, le prunelier qui sort ce bourgeon, du coup tu vas le remarquer, tu vas lui dire bonjour, enfin, ouais, les journées et les lieux sont vachement plus remplis, quoi.
0: C'est une capacité aussi d'ancrage à un espace qui est super puissante. On peut pas être malheureux quand tu arrives à t'émerveiller de si peu de choses, c'est super fort, quoi.

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1: Bienvenue dans Samplez-moi détendu, la version longue sans commentaire de votre émission dédiée aux passerelles musicales. De passerelles, il sera essentiellement question dans cet épisode consacré à la 46e édition des Transmusicales. C'était en décembre 2024, si loin déjà, oui. Si le Festival de Rennes avait consacré le duo Kander-Cyclone, j'avais surtout été conquis par la troupe cuivrée Gallow Street ou encore le trio féminin Naut. Retrouvez-les dans cette heure avec leurs artistes associés. Bonne écoute.

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Vous venez d'entendre Samplez-moi détendu, consacré aux 46e rencontres des Transmusicales de Rennes, celle ayant eu lieu fin 2024. Une riche et belle édition conviant toute forme de musique, de la techno la plus transcendante aux musiques ethno-folkisantes les plus inspirées. Retrouvez, comme d'habitude, la tracklist et les différents liens sur la page de l'émission sur jetfm.fr, avec aussi la réponse à l'extrait caché, car oui, il y en a un et il est facile. Envoyez-moi vos réponses sur les réseaux du programme de festival. Il sera bientôt question à nouveau sur votre antenne, puisque je me rends tout bientôt et pour la première fois au Printemps de Bourges. Stay tuned. À bientôt dans Samplez-moi.

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0: Bonjour.
1: Bonjour, monsieur. C'est pour une photo?
0: On peut rien vous cacher.
1: C'est pour une identité?
0: Exactement, je voudrais savoir...
2: Sonia, c'est encore moi. Je ne devais pas venir aujourd'hui, mais comme je ne serai pas libre demain...
1: Patricia, mon petit, vous voyez bien que j'ai un client.
2: Mais alors, occupez-vous de lui pendant que je me prépare. Monsieur ne pose pas en déshabillé, non?
0: Non, monsieur fait plutôt poser les autres. Je représente une maison de publicité américaine et cette jeune fille a exactement les... Elle a les yeux que nous recherchons. Je voudrais savoir son nom et son adresse.
1: En principe, nous ne fournissons pas ce genre de renseignements. Et rien ne me prouve d'ailleurs que cette jeune femme exerce le métier de modèle.
0: D'accord, mais rien ne prouve le contraire.
1: Il vous faudra attendre. Cette photo remonte à plusieurs mois.
0: Prenez votre temps. J'adore jouer à pigeon vol.

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canicule, c'est de retour bientôt, maintenant déjà. 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

Jezebel, black on a white ground. Black on a white ground. 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

0: jouer un certain jeu. Blue Bay, Blue Bee, Aka Bruno Bilodeau. Blue Bay sur Bandcamp.
1: J'ai l'impression que regarde, je dis.

This man lives in the Aude region de la France, où il y a déjà ici, début juillet, les feux de forêt et d'autres feux aussi dans les champs. Il a fait cette musique pas pour ça, mais ça me semble ça correspond avec les tensions de la Mistral et de feu. Audiometric, Blue Bay, jouer à certains jeux.

This is Super Mal Delica. J'avais la chance de rencontrer lui-même à Paris il y a quelques semaines dans les soirées Le Non-Jazz. Grâce à Norsk. Donc j'étais cherché, j'ai écouté et maintenant je joue The Beach. Super Mal Pro Delica. Vous êtes sur Audiometric avec Black.

Olivier Lam, Liberation, Olivier Bill Artixer, Super Mal, Pro Delica, il y a quelques semaines. 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

c'est un peu la différence de intelligence artificielle et artificial intelligence et moi-même avec mon âme, my soul. Ian Dury and the Blockheads, my old man. Je parle de mon père qui est mort il y a plus que 10 ans, 15 ans. Mais il est toujours là pour moi. Et cette chanson est toujours là pour moi. Et je veux bien partager cette chanson avec vous, malgré peut-être c'est trop attendu ou moins attendu. Moi, je m'en fous. C'est ça, audiometrique.

Et je sais, c'est n'importe quoi, mais c'est ouvert, c'est pas mal mixé ce soir. Et j'espère que vous êtes bien dans ce monde très difficile.

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